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Nous avons écouté une reformulation ou bien un phono remix qui est sorti en 2024 de la chanteuse québécoise Diane Tell avec le titre Souvent, Longtemps, Énormément. Sa version originale de cette chanson a été lancée en 1982, il y a 44 ans. Ouf! Cette version mise à jour était pour ceux et celles qui aiment danser. On écoute la fin ensemble.

Bonjour et bienvenue à l'émission French Transcendance sur les ondes de CJSW 90,9 FM. Je m'appelle Philomena Gomez et on est diffusé en direct des studios à l'Université de Calgary. Aujourd'hui, on est le lundi 3 août 2026. C'est une journée fériée pour beaucoup d'Albertains. Et puis, comme vous avez entendu, j'ai commencé l'émission un peu en dansant vu que c'est l'été. Je tiens aussi à vous rappeler que CJSW et l'Université de Calgary se trouve sur les territoires traditionnels des peuples de la région du traité numéro 7 au sud de l'Alberta. La ville de Calgary, appelée Mokinstis, est également la patrie de la nation métisse des districts numéro 5 et 6. Si vous voulez m'envoyer un texto ou un SMS au studio, le numéro, c'est le 403-220-3991. Bon, on va continuer avec, enfin, une nouveauté, un nouveau coup de cœur pour moi. Cette fois-ci, de la Belgique, parce que, mais comme vous savez, notre première sélection, c'était une artiste québécoise. Mais maintenant, on va passer à... en Belgique, avec le soutien de Stromae et cet artiste. Donc, l'album « Jeune et laide » est vraiment sublime. C'est par Camille Yembe. Son histoire est intéressante. Elle a été mise à la porte à l'âge de 16 ans. En tout cas, c'est un album très émouvant, dansant, vraiment une œuvre réfléchie. Donc, on va écouter tout de suite « Rien à fêter » ici sur les ondes de CJSW 90,9 FM et partout au monde à cjsw.com. Voici Camille Yembe, « Rien à fêter ».

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1: Quelle chanson puissante de Suzanne, de son album Millennium. C'était le titre « Je t'accuse », vraiment un cri de cœur féministe de Suzanne. Ça, c'est son nom de scène. Son vrai nom, c'est Océane Colomb. D'Avignon. Elle est autrice, compositrice, interprète française. Donc, de son album sorti en septembre 2025, donc il y a presque un an, cette chanson a vraiment résonné avec beaucoup de femmes. C'est une de ses chansons, d'ailleurs, les plus populaires, que tout le monde chante avec elle sur scène, quand elle est sur scène. On avait avant... une chanson que j'adore parce que c'est comme deux chansons en une, Dubstep et Le Fantôme Secret de Saint-Hyacinthe, de l'album Tom ou la trajectoire des Perséides, d'Alphonse Bissaillon, originaire de... bien sûr, Saint-Hyacinthe. Alphonse Bissaillon a étudié la musique et la littérature de son site web. Il a écrit de lui-même « Alphonse est un monstre, une diva, un bébé qui gazouille. Il est un gorille qui joue avec une branche. Alphonse est le nouveau iPhone, un parasite cérébral. Il est né d'un poème de Victor Hugo, lové dans la voix de sa mère. » C'est trop original, il fallait que je le cite. Et puis, on a commencé cette série de chansons par « Rien à fêter » de Camille Yembe. Il est actuellement 6h20 ici dans les studios de CJSW et on va continuer tout de suite avec plus de musique. Cette fois-ci, on va changer un peu pour plus un genre folk. Ou folk pop, avec Si le ciel tombe de Jay Trepanier, de son album Sur le chemin qui mène à toi. Il est originaire de Gatineau, un musicien passionné et membre du trio folk anglophone Leverage for Mountains depuis plus de 10 ans. Alors voici Si le ciel tombe sur les ondes de CGSW. 90,9 FM et partout au monde à cgsw.com.

Vous écoutez l'émission French Transcendance ici sur les ondes CJSW 90,9 et on vient d'écouter le titre Podjab de Gaïance, Jaro Vandal et Wally. C'est vraiment une nouveauté depuis une semaine, deux semaines, sorti au mois de juillet de cette année, un peu sur Gaïance. C'est un peu une découverte pour moi, cet artiste. Elle est haïtienne-canadienne de Montréal, mais elle travaille actuellement à Lisbonne et ça lui permet de faire des connaissances d'autres DJ européennes, notamment Jaro Vandal. Puis, Jaro Vandal, son vrai nom est Elroy Jaro Ulliman, bien sûr plus connu sous le nom de Jaro Vandal. Il est un DJ, producteur, chanteur et auteur-compositeur néerlandais. Alors ça a permis cette collaboration. Et puis un troisième artiste que j'apprécie énormément, Wally, artiste haïtien-canadien aussi de Montréal, mais il est musicien trilingue, producteur, il fait tellement de choses et il est un peu un mentor pour Gaïance, mais elle a dit dans ses propres mots dans une entrevue que j'ai écoutée récemment. Un peu plus sur Gaïance parce que je la trouve vraiment formidable. Son vrai nom est Aïcha Vertus. Et puis, elle est vraiment, elle est productrice de house et de musique électronique, née et élevée à Montréal. Puis, vraiment, elle est née dans un quartier très multiculturel de Montréal. C'était à Montréal-Nord. Puis, il faut qu'on se rappelle aussi que son album Mascarade a été sélectionné pour le prix de musique Polaris en 2023. Donc vraiment une femme qui a beaucoup de talent, qui est un peu une nomade, elle voyage beaucoup, elle fait beaucoup de collaborations, donc c'est un peu, c'était une découverte pour moi, sa musique et puis cette collaboration qui est très récente, d'après moi, est fantastique. Avant, on avait Animal Imberbe de Miro Chino, aussi un single cette fois-ci du mois d'avril de cette année. Miro Nguyen, ou bien connu, son nom de scène c'est Miro Chino. Il va vraiment mêler une attitude décontractée à des textes super introspectifs. Et qui parle de l'actualité souvent. L'artiste montréalais de 26 ans, il va mélanger les genres tels que le folk, le rock et le hip-hop. Puis on avait avant de la France, Clara Luciani, de son album Cœur encore. Le titre, c'était Le reste. Et comme vous savez déjà, elle est autrice, compositrice, interprète. Vraiment, elle a cet air disco, presque rétro-disco dans beaucoup de ses choix, de sa musique. Et on avait commencé cette série avec Si le ciel tombe de Jay Trepanier de l'album Sur le chemin qui mène à toi. Il est 6h39 et puis je n'ai pas encore fait les annonces de la communauté. On va commencer avec l'Alliance française. Ils vont faire leur pub night le 6 août à 6 heures du soir. Et je pense que, si je ne me trompe pas, ça va être... ça va être à la Cité des Rocheuses, oui. À leur nouveau café-théâtre, c'est plus vraiment nouveau. Ça, c'est le 6 août, encore une fois, à 18 heures. Et puis, également à l'Alliance française, ils ont leur café croissant. Il reste encore de la place le samedi, le 8 août, à 10 heures, entre 10 heures et midi. Une chance pour faire des nouvelles connaissances ou retrouver des vieux amis, tout en parlant français avec un bon croissant et un café ou un thé. C'est gratuit pour les membres de l'Alliance française.
Ils font aussi un club, Antoine, qui vient assez souvent à l'émission French Transcendance pour nous parler des événements de l'Alliance française. Il fait un club d'entraînement pour leur course, leur French Run. Le French Run, c'est au mois de septembre, mais bien sûr, si vous cherchez des sessions d'entraînement amicales, il faut s'inscrire avec Antoine, aussi gratuit pour les membres. À la Cité des Rocheuses, ils vont faire une soirée blind test et karaoké le 7 août à 7 heures le soir, donc à 19 heures, aussi au Café Théâtre à la Cité des Rocheuses. Donc ça, c'est quelque chose qu'ils organisent en 4 jours. Il reste encore de la place. Alors si vous voulez une soirée remplie de musique, de nostalgie et de fun au Café Théâtre de la Cité des Rocheuses, ben inscrivez-vous au site citédesrocheuses.com. Aussi pour tous les événements de l'Alliance française, afcalgary.ca. Et puis, j'ai remarqué qu'on n'a pas encore fait la liste des événements sur le site de Francophonie Calgary, mais bientôt, vu que on est de la longue fin de semaine, peut-être qu'ils n'ont pas fait la mise à jour, mais très bientôt, ils mettront toutes les activités sur leur site francophonie-calgary.ca. Et vous cherchez le bouton Events ou Événements. OK. Moi, j'aime bien passer autant de chansons que je peux. Et il est 6h42, donc il me reste une quinzaine, 17 minutes. Alors, je vais passer tout de suite à ma prochaine chanson. C'est de Caracol et Ramon Chicharon. Un peu style reggae, mais pas tout à fait. Parce que Caracol, là, elle est vraiment... elle fait tellement de genres de musique différentes, là. Son vrai nom est Carole Facal, sous le nom d'artiste Caracol, autrice, compositrice, interprète québécoise. Et elle va faire ses collaborations pour le titre Chaque chose en son temps. Puis, il y a une autre artiste, Olivia Ridgely, qui va participer aussi. Mais un peu sur cet artiste Ramon Chicharon. Son vrai nom est Alexander Betancourt Osorio. Il est un musicien colombien-canadien installé à Montréal. Donc, Caracol, je la connais depuis très longtemps, mais Ramon Chicharon, c'est vraiment un nouvel artiste pour moi. Donc, on va écouter tout de suite « Chaque chose en son temps » sur les ondes de CJSW 90,9 FM.

Et c'était le titre « Chaque chose en son temps » de Caracol et Ramon Chicharron avec Olivia, la participation de Olivia Ridgely. J'ai juste passé une chanson parce que je tiens à souligner un événement qui aura lieu au mois de septembre, mais on va commencer à en faire la promotion dès le début août, parce que c'est important pour comme levée de fonds pour CJSW, et c'est une grande tradition pour l'émission French Transcendance d'organiser un tournoi de pétanque. 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Bon. Prochaine chanson, Hawaii, du groupe B-A-I-E, de l'album La tête a ses raisons. Le Quatuor B, c'est un groupe acadien du Nouveau-Brunswick formé de Chloé Brault, Matt Boudreau, Marc-André Boudreau et Maxence Cormier. Hawaii avec B, c'est aussi une autre nouveauté sortie le 5 juin 2026. Voici Hawaii.

Et c'était le titre « L'amour des autres » de Meloir, de son album « Bisous tristes ». Meloir est le projet de Fabrice Pilon, auteur, compositeur, interprète québécois. Et on avait « Hawaii » juste avant ça, du groupe B, de l'album « La tête a ses raisons ». Il est actuellement 6h56. Il me reste très peu de temps avant ma dernière chanson « Ton amour sur moi » de Maud Audet, de son album « Que ta lumière ». C'est de la liste des nouveautés de CJSW, de notre chartlist. Elle est de Montréal. Alors, on va écouter ça pour clore l'émission. S'il vous plaît, restez branchés pour Riding Pine avec John qui est ici, puis CJSW Originals, The Doppler Effect, Prairie Surfin', Radio Free Transylvania. 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Bonsoir et voici Ton amour sur moi de Maud Audet, ici sur les ondes de CJSW 90,9 FM. Bonsoir.